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0: Je m'appelle Mathieu Guimond. On passe la soirée de ce samedi 5 septembre bien branché à votre radio à Drummondville. Bon, dans les trucs à mettre à votre agenda au cours des prochains jours, c'est mercredi prochain que ça se passe au manège militaire de Drummondville, la collecte de sang de la ville de Drummondville. Le président d'honneur cette édition, c'est Monsieur le maire, Jean-François Houle. Et on vous invite à aller réserver votre place dès maintenant pour s'assurer que vous puissiez faire votre petit don de sang. C'est sur emaquebec.ca dans la section « Prendre rendez-vous ». Vous allez pouvoir justement prendre votre rendez-vous. Ça se passe mercredi de 10h à 19h30. Donc, vous n'avez pas idée à quel point ça peut changer la vie de ben des personnes, le petit don de sang que vous faites et le petit conseil qu'on peut vous donner. Mettez donc des manches courtes, ça va simplifier les opérations pour l'équipe de Moquebec chargée de faire votre don de sang, chargée de s'occuper de vous pendant que vous faites votre don de sang. Alors, je vous rappelle, allez réserver déjà votre case horaire pour cette collecte de sang mercredi prochain au manège militaire de Drummondville sur emaquebec.ca pour plus de détails.
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Merci de passer cette soirée du samedi 5 septembre bien branchée à votre radio à Drummondville. Pour savoir ce que vous devez savoir dans l'actualité, allez donc faire votre tour sur mondrummond.com. Vous avez peut-être vu passer ça cette semaine sur les réseaux sociaux. L'entreprise Bourret qui réagit à cette vidéo-là où est-ce qu'on voit un véhicule de la compagnie qui ferait vraisemblablement de la conduite dangereuse sur l'autoroute 640 dans la Nodière. On le voit zigzaguer pour empêcher un dépassement par un autre camion lourd. Alors, appelé à réagir l'entreprise de Drummondville dit avoir repris les démarches nécessaires pour faire la lumière sur la situation. On prend les faits qui sont rapportés au sérieux. Alors, il y a une analyse interne qui doit être effectuée et les suivis qui s'imposent suivront, bien évidemment. Alors, les détails sur cette nouvelle et d'autres nouvelles, ça fait jaser ça cette semaine. Allez faire votre tour sur mondrummond.com.

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1: Merci de nous avoir choisi pour passer cette soirée du samedi 5 septembre, bien branché à votre radio à Drummondville. Ici Mathieu Guimond, on va passer la soirée ensemble avec entre autres un petit coup d'œil à l'actualité dans la région. On va parler aussi d'activités qui s'en viennent très très bientôt, dont une très importante. Vous pourriez poser un beau geste pour aider votre prochain, sans grand effort, hein. Ça vous demande une implication minimum, mais je vous explique tout ça un peu plus tard ce soir. Je veux saluer Landy Rose et toute son équipe de la Reine de Pique qui sont bien branchés. Fidèle au poste à votre radio à Drummondville, c'est le fun de vous savoir là, la gang. Vous autres, de quel endroit vous nous écoutez en ce samedi, en plein cœur de ce long congé de la fête du travail? Qu'est-ce qu'il y a de bon pour vous sur le menu à Drummondville? Le téléphone, le texto, le site web, nos réseaux sociaux, tous les moyens qui sont bons pour qu'on puisse avoir de vos nouvelles en samedi soir à Drummondville.

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Je m'appelle Mathieu Guimond. On passe la soirée de ce samedi 5 septembre bien branché à votre radio à Drummondville. Bon, dans les trucs à mettre à votre agenda au cours des prochains jours, c'est mercredi prochain que ça se passe au manège militaire de Drummondville, la collecte de sang de la ville de Drummondville. Le président d'honneur cette édition, c'est Monsieur le maire, Jean-François Houle. Et on vous invite à aller réserver votre place dès maintenant pour s'assurer que vous puissiez faire votre petit don de sang. C'est sur emaquebec.ca dans la section prendre rendez-vous. Vous allez pouvoir justement prendre votre rendez-vous. Ça se passe mercredi de 10h à 19h30. Donc, vous n'avez pas idée à quel point ça peut changer la vie de ben des personnes, le petit don de sang que vous faites et le petit conseil qu'on peut vous donner. Mettez donc des manches courtes, ça va simplifier les opérations pour l'équipe d'Emma-Québec chargée de faire votre don de sang, chargée de s'occuper de vous pendant que vous faites votre don de sang. Alors, je vous rappelle, allez réserver déjà votre case horaire pour cette collecte de sang mercredi prochain au manège militaire de Drummondville sur emaquebec.ca pour plus de détails.

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Merci de passer cette soirée du samedi 5 septembre bien branchée à votre radio à Drummondville. Pour savoir ce que vous devez savoir dans l'actualité, allez donc faire votre tour sur mondrummond.com. Vous avez peut-être vu passer ça cette semaine sur les réseaux sociaux. L'entreprise Bourret qui réagit à cette vidéo-là où est-ce qu'on voit un véhicule de la compagnie qui ferait vraisemblablement de la conduite dangereuse sur l'autoroute 640 dans la Nodière. On le voit zigzaguer pour empêcher un dépassement par un autre camion lourd. Alors, appelé à réagir, l'entreprise de Drummondville dit avoir repris les démarches nécessaires pour faire la lumière sur la situation. On prend les faits qui sont rapportés au sérieux. Alors, il y a une analyse interne qui doit être effectuée et les suivis qui s'imposent suivront, bien évidemment. Alors, les détails sur cette nouvelle et d'autres nouvelles, ça fait jaser ça cette semaine. Allez faire votre tour sur mondrummond.com.

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Merci de nous avoir choisis pour passer cette soirée du samedi 5 septembre. Bien branché à votre radio à Drummondville. Ici Mathieu Guimond. On va passer la soirée ensemble avec, entre autres, un petit coup d'œil à l'actualité dans la région. On va parler aussi d'activités qui s'en viennent très, très bientôt, dont une très importante. Vous pourriez poser un beau geste pour aider votre prochain. Sans grand effort, hein. Ça vous demande une implication minimum. Mais je vous explique tout ça un peu plus tard ce soir. Je veux saluer Landy Rose et toute son équipe de la Reine de Pique qui sont bien branchés, fidèles au poste à votre radio à Drummondville. C'est le fun de vous savoir là, la gang. Vous autres, de quel endroit vous nous écoutez en ce samedi, en plein cœur de ce long congé de la fête du travail? Qu'est-ce qu'il y a de bon pour vous sur le menu à Drummondville? Le téléphone, le texto, le site web, nos réseaux sociaux, tous les moyens qui sont bons pour qu'on puisse avoir de vos nouvelles en ce samedi soir à Drummondville. 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

C'est une longue fin de semaine, un long congé de 3 jours avec la fête du travail et on va se le dire là, beaucoup de gens sur les routes, hein, à Drummondville, on est bien placé pour le voir, hein, 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donné, ça a besoin d'être soigné, ces petites bébites-là, hein, faut leur donner de l'amour, faut faire un minimum d'entretien, parce qu'à un moment donné, on s'en fait. 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

0: On est le dimanche 6 septembre 2026. On passe la journée ensemble, bien branché à votre radio à Drummondville. En tout cas, le début de journée, c'est moi qui s'en occupe. Je m'appelle Mathieu Guimond. On est ensemble jusqu'à 9h ce matin avec un petit côté d'actualité. On va parler aussi de rendez-vous à mettre à votre agenda, des rendez-vous très importants à mettre à votre agenda cette semaine à Drummondville, les environs, puis bien d'autres affaires pour vous autres cet avant-midi. Je veux saluer toute la gang de Marc-André Gagnon et les crinqués du Joker Pub Ludique à Drummondville qui sont là bien branchés, fidèles au poste. Allez vous amuser. Hey, c'est un long congé en plus ça. Pourquoi pas aller faire un tour là-bas, aller avoir du fun avec la famille et les amis au Joker Pub Ludique de Drummondville. Vous autres, de quel endroit vous nous écoutez et qu'est-ce qui se passe de bon pour vous en ce dimanche? Parce que oui, c'est congé aujourd'hui, mais demain aussi, c'est un long congé de la fête du travail. Qu'est-ce que vous faites à Drummondville durant ce long congé? On veut le savoir via nos réseaux sociaux. Vous nous appelez, vous nous textez. Un petit message également via notre site web, histoire de savoir qu'est-ce qui se passe de bon pour vous en ce dimanche matin.
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Je m'appelle Mathieu Guimond. C'est un plaisir de passer ce dimanche matin en votre compagnie, bien branché à votre radio à Drummondville. Dans l'actualité, qu'est-ce qui retient l'attention en plein cœur de la campagne électorale provinciale, les promesses des candidats et tout ça? 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On a la section automobile, les essais routiers du chroniqueur automobile Marc Bouchard. Et dans les dernières publications, hey, ça c'est un char pour la famille, mais c'est luxueux. Mais c'est pour la famille, le Chrysler Pacifica 2027. Il dit, le jour où mon caméraman a regardé un film, moi, il se promenait, puis c'est ça, il a écouté un film pendant que Marc conduisait. Il nous raconte cette histoire-là et d'autres essais routiers qui pourraient peut-être vous intéresser si vous êtes en train de vous magasiner.

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Salutations ce dimanche matin à tous ceux et celles qui nous écoutent en direct de leur automobile, qui se promènent, qui font de la route. C'est un long congé, à part de ça, hein, Dieu sait qu'il y en a des gens sur les routes. 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

On est le dimanche 6 septembre 2026. On passe la journée ensemble, bien branché à votre radio à Drummondville. En tout cas, le début de journée, c'est moi qui s'en occupe. Je m'appelle Mathieu Guimond. On est ensemble jusqu'à 9h ce matin avec un petit côté d'actualité. On va parler aussi de rendez-vous à mettre à votre agenda, des rendez-vous très importants à mettre à votre agenda cette semaine à Drummondville, les environs, puis bien d'autres affaires pour vous autres cet avant-midi. Je veux saluer toute la gang de Marc-André Gagnon et les crinqués du Joker Pub Ludique à Drummondville, qui sont là bien branchés, fidèles au poste. Allez vous amuser. Hey, c'est un long congé, hein, tout ça. Pourquoi pas aller faire un tour là-bas, aller avoir du fun avec la famille, les amis au Joker Pub Ludique de Drummondville. Vous autres, de quel endroit vous nous écoutez et qu'est-ce qui se passe de bon pour vous en ce dimanche? Parce que oui, c'est congé aujourd'hui, mais demain aussi, c'est un long congé de la fête du travail. Qu'est-ce que vous faites à Drummondville durant ce long congé? On veut le savoir via nos réseaux sociaux. Vous nous appelez, vous nous textez. Un petit message également via notre site web, histoire de savoir qu'est-ce qui se passe de bon pour vous en ce dimanche matin. 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
3: Que je suis contente de vous accompagner. Nouveau rendez-vous qu'on va se donner chaque fin de semaine, le dimanche matin. Julie Barry qui vous accompagne dans le brunch de Julie. Et je salue ceux et celles qui ont peut-être encore un petit café en main à cette heure-ci, pas loin de 9h.

il y en a d'autres qui sont levés depuis bien longtemps. Hein, certains comme moi qui ont des réveils matin humains, qui se réveillent toujours dans la même heure, même le week-end. Des fois même plus tôt le week-end que la semaine. Mes filles ont tendance à se lever une demi-heure plus de bonne heure la fin de semaine, quand pourtant on n'a pas grand-chose nécessairement de planifié. Alors je vous salue. On part ça avec la bonne musique qui nous accompagne tout au long de notre matinée, avec Alex Warren, Carrie Owen dans les prochaines, du Ed Sheeran, mais pour l'instant, Ubastank. Aviva, la musique. Vous êtes

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1: Dimanche matin, aujourd'hui, on est le 6 septembre. J'espère que vous allez bien. J'espère que la rentrée s'est bien passée pour vous autres. Nous autres, ça se passait bien. Première rentrée à l'école, à la maternelle pour ma grande Romane. Et mes jumelles, je peux vous dire qu'ils ont trouvé ça dur de voir leur sœur qui est plus au CPE, qui prenait l'autobus comme une grande fille. Et d'ailleurs, en parlant de mes jumelles, c'est leur fête aujourd'hui à Charlotte et Livia. Donc, on leur souhaite tous et ensemble une bonne fête à mes deux petites cocottes que je vais retrouver un peu plus tard. Mais pour l'instant, je m'occupe de vous avec, entre autres, du Taylor Swift en musique à Viva.
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1: Bon dimanche, branché dans le brunch à Julie. C'est Julie Barry qui vous accompagne en ce dimanche 6 septembre. Semaine de rentrée scolaire pour la majorité des endroits au Québec, hein? Mais c'est aussi semaine de rentrée télé cette semaine. Beaucoup de nouvelles émissions ou d'émissions qui vont revenir avec une nouvelle saison, tout simplement, vont entrer en onde. Entre autres, à surveiller ce soir, Masterchef Québec, la 4e saison qui va débuter du côté de TVA à 20h30. C'est très, très attendu, tout ça. Aussi, la rentrée télé TVA, une émission spéciale dès 19h pour présenter la programmation de l'automne. Au D Panama et au D Extra, on a la 20e saison d'Occupation Double qui rentre en onde ce soir à nouveau à 20h. Bien de voir le tapis rouge, j'avoue que je suis une grande fan d'Occupation Double. Et sinon, on retrouve des quotidiennes encore une fois revenir pour cette semaine à partir de demain.
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dans votre petit train-train quotidien. Et d'ailleurs, on aura la chance de se retrouver cet après-midi aussi pour l'émission Country Viva. C'est moi qui aura la chance de vous accompagner partout à travers le réseau avec des chansons qui vont vous faire danser, chanter, sourire très certainement, et des chansons qui vont ressembler un peu à celles de Ella Langley, par exemple, qu'on s'offre tout de suite dans le brunch de

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1: C'est le fun. C'est un long week-end après la rentrée scolaire. De quoi nous faire décompresser un peu d'une semaine qui a été probablement mouvementée pour beaucoup de parents encore. C'est évidemment le retour des lunchs, le retour à la routine, le retour à la routine plus serrée. Hein? Le timing de l'autobus, moi, c'est pas très ponctuel dans la vie de tous les jours et devoir amener ma fille à l'autobus puis pas qu'elle manque, c'était quelque chose qui me stressait un petit peu. Évidemment, on a de la bonne musique pour nous accompagner ce matin. Du Pink que ça mène dans les prochaines minutes, mais pour l'instant, Miles, on est de Kane Brown à Viva. La musique.
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1: Notre rendez-vous du dimanche matin. Je suis très heureuse de vous accompagner dans le brunch de Julie. Julie Barry pour vous accompagner. Et là, ben, il y a une question qui me revient souvent, on dirait, dans mon entourage. Comme je travaille à radio, on dirait que c'est comme inné que je sais cette réponse-là. Qu'est-ce qui est ouvert? Qu'est-ce qui va être fermé pour la fête du travail demain? Centres commerciaux, les épiceries grandes surfaces, tout ce qui est banque, caisse, bureaux de poste de Poste Canada, entre autres, les bureaux gouvernementaux aussi. Tout ça va être fermé demain, là. Donc, ces gens-là ne travaillent pas. Je vous salue. Vous aurez congé, ma gang de chanceux. Et sinon, ben, au niveau des pharmacies, des dépanneurs, les restos, les bars, les cinémas, stations-service, hôpitaux, bon, tout ça, ça va être ouvert, évidemment, c'est des services essentiels, donc ça reste ouvert pour demain. Soyez vigilants, parce qu'il peut y avoir des horaires un petit peu différents aussi, étant donné que c'est un férié. Ah, prépare son grand retour du côté de Paris, c'est la belle Céline Dion, I Drive All Night, ça s'en vient dans les prochaines minutes à Viva, la musique.
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4: Un samedi qui prend des allures de dimanche. Savez-vous quoi? J'haïs pas ça. Bienvenue sur...
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4: Donc, bienvenue à tous. Je m'appelle Maxime Tremblay. Max pour les intimes. Vous pouvez m'appeler Paul, ça me dérange même pas. Si vous étiez là hier, ben, ma voix est déjà un peu familière. Si vous êtes pour une première fois du rendez-vous, bienvenue dans la grande famille de Viva le week-end. On est là pour passer des moments légers, des moments sympathiques, tout en musique, et la playlist se charge du reste. Sérieusement, Nobody But You, Blake Shelton et Gwen Stefani, une femme qui a tapissé mes murs de chambre tout au long de mon adolescence, Dieu qu'elle était belle, et Dieu qu'elle a livré une performance hors du commun sur les plaines d'Abraham dans le cadre du festival d'été, c'est stand-by, mais pour l'instant, c'est avec NSYNC qu'on commence tout ça. Ça vous va? C'est parti!

dans le doute, gaz au bout, qui disait « Tabarouette, on vient de terminer un premier segment sur les chapeaux de roue, Count Calma, Daddy Yankee, collaboration avec le rappeur canadien Snow, qui nous avait proposé une Farmer, on s'en rappelle tous, et une certaine Katy Perry, qui est habituée, elle, de collaborer avec des Canadiens dernièrement. Elle a même affirmé au magazine People dans les dernières journées que Justin Trudeau était ni plus ni moins l'amour de sa vie. Est-ce qu'on s'enligne vers un second mariage pour le beau Justin? Je ne sais trop. L'avenir nous le dira, mais il semble qu'il y a de la romance dans l'air. Ça leur appartient. C'est leur vie. Pour l'instant, ce que je vous

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0: Alana Miles, je vois aussi un sublime gâteau rouge sucré, un black velvet. Oh, Sensation du moment, Jelly Roll et Machine Gun Kelly sur Lonely Road, ici à Viva.
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0: ce besoin d'équilibre dans toutes les sphères de nos vies, et c'est le cas aussi d'une bonne programmation musicale. On va dans tous les styles, dans tous les univers, dans toutes les époques. L'important, c'est que ce soit bon. Alex Warren va s'occuper du volet aujourd'hui au retour de la pause avec Fever Dream, et on va aller se balader au tournant des années 90 alors que John Secada nous proposait une power ballade que j'ai aimée, que j'ai adorée, super mélancolique, et très peu de gens le savent, mais il y a une certaine Gloria Stefan qui a travaillé au cœur de cette chanson-là. C'est vraiment à redécouvrir pour ceux qui connaissent la toune. Et peut-être pour les plus jeunes, à ajouter une éventuelle playlist, qui sait?
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ceux qui étaient du rendez-vous Viva le Week-end hier, je vous ai déjà glissé un petit mot très rapidement de ce mariage qui s'est tenu dans les dernières semaines. Le frère de Billie Eilish qui a volé en juste noce, qui a dit oui à sa femme. Et ce qu'on apprend sur la cérémonie, c'est que c'est Billie Eilish elle-même qui collectionne plus seulement les Oscars et les Grammys. Elle est maintenant officiante de mariage. C'est elle qui a marié son frère. Parmi les invités, il y avait entre autres Kristen Bell, l'actrice, Justin et Hailey Bieber, notamment. Donc une belle brochette, je suis certain qu'ils n'ont pas mangé des hot dogs. Là. On s'entend là-dessus? Donc la voici, la grande Billie Eilish sur Birds of a Feather, ici même à Viva.

0: plaide coupable de l'avoir essayé pour vrai. Le scotch en poche, dans la main gauche, un breuvage fin, dans la droite, un sac de grains. On se rappelle pas trop de la fin. Mais c'est pas grave, on a eu bien du fun. Parlant de fun, on en a eu beaucoup lors de son passage sur les plaines d'Abraham cet été. Il est venu en relève, lui, à la dernière minute pour s'assurer de la soirée latino et de sa grande qualité. On parle de Luis Fonsi, qui sera là avec son échamé la culpa traditionnel au retour, de même qu'un gars qui a ouvert un bar il y a quelques jours à peine. Le polyvalent Ed Sheeran, Stand By pour toi, à Viva.
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grain vocal bien à elle, c'était bien sûr Tracy Chapman sur Give Me One Reason. Elle est pressentie, elle est parmi les rumeurs, potentiellement parmi les têtes d'affiche de l'un des plus grands festivals de musique au monde. J'ai nommé Coachella. Elle serait aussi de retour en studio pour de la nouvelle musique. On est prêts!

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0: Connaissez-vous une certaine Taylor Swift? C'est incroyable comment ça marche bien, ses affaires, hein? Et tout ce qu'elle touche se transforme en or, si bien qu'elle a adopté avec son mari, le joueur de football qui avait besoin de millions lui aussi, visiblement Travis Kelce, ont adopté un petit chien, un samoyède, qui s'appelle Wendy. Et là, Wendy a du succès aussi. Elle est dans les campagnes de Tommy Hilfiger comme si elle avait besoin de ça. Donc, Taylor Swift, succès. Travis Kelce, succès. On est rendu à son petit chien qui a du succès. Ça en est pratiquement comme ça. Pas jaloux, là. Peut-être un peu. Jaloux d'Harry Styles et de sa face aussi. Ça s'en vient. Bob Marley, vous voulez rien manquer de ce qui s'en vient sur Viva.
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0: jardin. Ça devrait sortir cet automne. L'automne commence le 21 septembre, donc techniquement, on devrait pas avoir à attendre bien, bien longtemps. Concernant l'ambiance musicale, elle a dit, je cite, que ce serait l'album le plus ludique de sa carrière, des sonorités électro un peu plus poussées et un côté plus cinématographique, un peu plus grandiose, et qu'elle pourrait explorer certains endroits qu'elle n'a pas encore explorés avec sa voix. C'est embryonnaire, mais c'est déjà un départ. Voici, je clôt le dossier. Maintenant le prochain, Benson Boone.
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0: pense que vous en êtes tous bien au fait, là. Il y a une espèce de phénomène country qui se produit dans la culture pop actuellement. C'est difficile de passer à côté. Il y a une émergence, plein d'artistes. Il y a même des artistes qui ont fait le virage dans les dernières semaines, mois ou années. Et je vous dirais qu'elle a été un peu celle qui l'a fait en premier et celle qui a comme endossé, mis un saut de notaire sur la popularité du country. Je parle de Queen Bee, Beyoncé Knowles, qui, avec son dernier album, a visé juste, faut croire, vous me voyez venir, elle s'en vient avec Texas Hold'em. Sam Smith y sera également, Dancing with a Stranger. Tout ça, ça se passe où? Dans Viva le Weekend, tu bouges pas?
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1: Vous rappelez ce qui est écrit dans le vestiaire du Canadien? Nos bras meurtris vous tendent le flambeau, à vous de le porter bien haut. J'ai l'impression que c'est un peu ce qu'a fait Madonna en collaborant avec Sabrina Carpenter sur Bring Your Love. Gros souvenir, gros boss, gros hit.

0: le segment à venir, je le décrirai de la façon suivante, sera constitué de la reine de l'été 2026. Je pense qu'on se trompe pas ben en disant qu'Ella Langley a dominé l'été avec Choosing Texas. Encore réglée, elle s'en vient avec The Hurt. Celle qui a dominé depuis le début des années 2000, la reine depuis le début des années 2000, je crois que Lady Gaga cadre parfaitement avec cette définition-là. Charlo aux côtés de Bradley Cooper s'amène. Et les rois de l'époque New Wave. Donc, ce sera royal au retour. Tears for Fears vous attend.
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0: propose maintenant Stargazing de Miles Smith, qui aurait eu le flash de façon pas très poétique en mangeant des tacos avec ses amis. Et la chanson se serait écrite en moins de 15 minutes. Comme quoi, des fois, faut pas chercher de midi à 14 heures. La première idée est peut-être la meilleure.
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0: On avance peut-être dans le temps, mais on a encore du gros calibre musical pour vous. On a Clean Bandit, entre autres, cette formation anglaise à venir avec Rockabye, et une chanson qui, croyez-le ou non, aurait augmenté les ventes de G-String au début des années 2000 de 80% lorsque Victoria's Secret s'est approprié la chanson Pong Song de Cisco pour faire la promotion de leur matériel, finalement. Le vidéoclip les a d'ailleurs beaucoup aidés parce que ça se portait un peu taille basse dans ce temps-là et le string sortait de 4-5 pouces. En gros souvenir de cette belle époque R&B où on dansait langoureusement dans les clubs sur des caisses de son, ben on va écouter ça à Viva au retour.
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de mal paraître avec Chris Stapleton et Mumford & Sons sur une seule et même chanson. C'est dur de mal paraître aussi avec U2 qui, à mon humble avis, ont assuré l'une des plus belles mi-temps de tous les temps au Super Bowl au lendemain du 11 septembre. C'était empreint d'amour, surtout pendant cette chanson-là. On écoute à vie.

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0: J'ai une petite épluchette de blé d'Inde ce soir. Moi, puis ça m'a amené à regarder un petit peu à quel point on est dominant dans le marché du blé d'Inde, du maïs ici au Québec. On a 500 entreprises maraîchères qui cultivent le blé d'Inde. 23 000 tonnes de maïs sucré frais sont produits chez nous et commercialisés annuellement. Ça serait à peu près 70 millions d'épis de maïs qui seraient produits chaque saison ici. Et dire qu'à moi tout seul, j'en mange la moitié. Dans quelques instants, on sera encore une fois bien nantis au plan musical. Boys Town Gang vous attend avec Can't Take My Eyes Off You.
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0: Les étoiles avec Marc Dupré dans Viva le Week-end. Du bonheur, il y en a pas juste dans les étoiles, il y en a partout. Il y en a dans le fait de beurrer une toast au beurre de peanut le matin, ça sent tellement bon. Dans un lever de soleil, dans le contact de la pluie sur votre peau. Bref, c'est assez l'isotérie, là. On passe à autre chose. Quoi que ça, c'est sombre et funky à la fois. Vraiment un bel univers que celui de Tame Impala. Ça s'appelle Dracula sur Viva.
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0: son. La chanteuse country Dasha, vous connaissez? De plus en plus, hein, vous connaissez sa chanson Austin, qui domine les palmarès depuis un certain moment. Il y a eu un gros buzz autour de cette chanson-là. Et elle est devenue la deuxième artiste féminine, chanteuse country, à dépasser le cap du milliard de téléchargements Spotify, ce qui est pas rien. Ce club-là appartenait à ce jour à la seule et unique Taylor Swift. Donc, Austin avec Dasha, ça s'en vient. Mais avant, il y aura aussi nos tunes Say Something, Power Ballad, auxquelles a contribué de façon magistrale Christina Aguilera. Ça s'en vient.
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1: On dit souvent que c'est dans les plus grandes peines que s'écrivent les plus grands succès. Ben, cette maxime s'est avérée pour le bon vieux Teddy Swims. Peine d'amour totale, il écrit cette chanson-là. Façon thérapeutique pour se trinquer le canadien. Ça l'a mené au plus haut sommet, vers les plus gros budgets. Comme quoi, des fois, il n'y a rien qui arrive pour rien. C'est plate quand on se sépare.

tellement de fun, moi, à animer Viva le week-end que je vous donnerai une troisième date en trois jours. Les deux premiers rendez-vous sont concluants. C'est peut-être là que ça va se passer, mes amis. Jamais 203 qui disent et on se quitte au son de Joanne Jett et ce bon vieux classique. 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
1: 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Notre rendez-vous hebdomadaire country sur les ondes de Viva, la musique. C'est Viva, Julie Barry qui vous accompagne durant les deux prochaines heures et on est complètement country. C'est tellement bon ce qui s'en vient dans les prochaines minutes. D'ailleurs, je peux vous en dévoiler un petit peu. Il y aura du Lil Combs, du Shania Twain. C'est un incontournable des soirées de danse en ligne. Honnêtement, je connais pas beaucoup de danse, je vous dirais, de chorégraphie, mais celle-là, je vous la connais par cœur. Sinon, ben, on commence avec un gars qui va rendre hommage à Rock Voisine lors de son intronisation au Temple de la renommée des auteurs-compositeurs canadiens le 26 septembre prochain au Massey Hall de Toronto. Et je parle bien de Matt Lang, qui a aussi ému beaucoup de gens avec la reprise tellement douce de Dolly Parton pour lui rendre

0: puisque demain, c'est la fête du travail. Et je vous rappelle qu'il y aura certains commerces qui seront fermés pour l'occasion. Tout ce qui est centre d'achat, grands magasins, épiceries, caisses, banques, bureaux de poste, bureaux gouvernementaux, tout ça, ça sera fermé. Tout ce qui est au niveau de la STAC également sera fermé. Par contre, si on parle de pharmacie, des dépanneurs, les petits commerces d'alimentation, resto, bar, cinéma, certaines succursales de la SAQ également seront ouvertes avec des horaires peut-être un peu réduits aussi, surtout les sacs express. Donc, ça sera disponible demain. Ah, que c'est bon, la musique country. Moi, j'adore le new country, vraiment. Là, puis ce que j'aime beaucoup aussi, c'est mixer des genres. On dirait que je trouve ça tellement entraînant de mixer le country qui est en vogue, qui est en une énorme croissance dernièrement niveau popularité. Mais le mélanger avec du électro, je trouve ça complètement fou. Ça a été fait avec Mars, on est avec Kane Brown, entre autres. Et ils ont refait cet exercice-là avec Marshmello et Chamas Rhett. Et c'est tellement bon. On se l'offre avec Here We Go tout de suite dans Viva!
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0: Toujours à l'écoute de Viva, Julie Barry qui vous accompagne en ce dimanche après-midi. Elle-même a été surprise de l'ampleur du succès de la chanson, justement, Choosing Texas. Ella Langley qui a cumulé 20 semaines au numéro 1 du classement américain des single pop. Elle devient comme ça la chanson non festive qui a passé le plus de temps au sommet du classement. Elle a dépassé Old Town Road de Lil Nas X et Billy Ray Cyrus, entre autres, qui avait cumulé 19 semaines. Mais savez-vous que la chanson qui bat tous les records en toutes catégories confondues reste malgré tout celle de Mariah Carey, All I Want for Christmas is You, qui est restée 22 semaines au numéro 1. C'est quand même assez fou. Choosing Texas, qui est 6 fois platine quand même, a passé aussi 28 semaines au numéro 1 du classement Billboard Hot Country Songs. C'est complètement fou. Une chanson qui s'appelle Tequila, mais qui parle pas vraiment de brosse et d'alcool, mais qui a plutôt remporté le Grammy de la meilleure performance country par un duo ou groupe en 2019. On s'offre Tequila avec Dan et Shay.
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On s'offre maintenant une chanson qui est devenue presque un incontournable comme première chanson, première danse dans les mariages, chanson country romantique également. C'est une belle histoire d'amour qui a inspiré la chanson Amaze. Voici Lone Star dans Vie.

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classique des Cowboys fringants entre deux taxis à Viva. Julie Barry qui vous accompagne en ce dimanche après-midi. Et cette fois-ci, cette chanson va peut-être vous donner envie de devenir une meilleure personne pour quelqu'un que vous aimez. Better Me For You, Max McNown, tout de suite à Viva, la musique.

0: vous accompagne dans votre rendez-vous country du dimanche après-midi. Viva! Et là, je peux vous dire que ça amène des bonnes pointures. Dans la prochaine heure, il y aura des tunes qui vont vous faire chanter, qui vont vous rappeler des souvenirs également aussi. On en a des plus récentes également, comme celle qui est sortie le 27 mars dernier. Ça mélange un peu les sonorités pop, country aussi. Un morceau qui est devenu super populaire et qui a propulsé cet artiste de 23 ans seulement au niveau international. La chanson a connu un succès monstre. Ça a atteint la deuxième place du Billboard Hot 100 qui a été aussi très bien positionné. La première position du classement Canada Country, c'est l'artiste Stella Lefty qui est fabuleuse. La chanson Boston paraît dans son EP Is the Seven, mais aussi elle a sorti son nouvel album studio, premier album studio en carrière, Long Way Home, à la fin du mois d'août dernier. Vous devez découvrir ça, c'est incroyable et c'est ce qui va débuter notre prochaine heure. À viva! 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

0: Mixer l'univers musical à l'univers cinématographique, c'est tellement un mariage idéal. D'ailleurs, Leanne Rimes, qui a écrit cette chanson-là pour le film Coyote Ugly, c'était Can't Fight the Moonlight, qu'on vient de s'offrir dans les dernières minutes à Viva. D'ailleurs, Leanne Rimes apparaît dans le film à la toute fin et la chanson a connu un énorme succès justement parce que le film a connu aussi un très, très grand succès. Ça, c'est sorti il y a quelques mois à peine. C'est Drunk Right Now, Josh Ross, une belle collaboration avec Akon. On reconnaît d'ailleurs la sonorité de Akon dans cette collaboration-là. On se l'offre dans les prochaines minutes à Viva, mais pour l'instant, Mac McNow s'amène avec A Lot More Free. Tout de suite à Viva, la musique. Je vous souhaite un excellent dimanche après-midi. Julie Barry qui vous accompagne dans notre rendez-vous country.
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0: lundi férié de la fête du travail demain. Donc, faut prévoir les commissions en conséquence aujourd'hui. Si vous n'êtes pas allé à l'épicerie aujourd'hui parce que vous dites « Ah, j'ai une autre journée de congé demain, je vais être correct. » Une belle erreur que vous venez de faire là. Allez faire un petit tour à l'épicerie à soir peut-être. Écoutez-nous dans le char en vous en allant faire vos commissions parce que demain, ça sera fermé. Tout ce qui est magasin, grande surface, les centres d'achat et tout, les épiceries, ça sera fermé. Seulement les pharmacies, dépanneurs, stations-service, restos, cinéma et tout le tralala qui seront ouverts. Donc, tout ce qui est magasin, grande surface ne sera pas ouvert demain. Quelques succursales de la SAQ, par contre, pourraient être ouvertes, mais avec des horaires réduits pour la journée fériée. Même chose pour le transport en commun. Donc, vérifiez à deux fois si vous voulez vous déplacer. Même chose pour les bibliothèques municipales. Des fois, c'est fun d'y aller faire un petit tour avec les enfants parce qu'on est en congé demain. Alors, faites juste vérifier les heures d'ouverture parce que ça peut changer étant donné qu'on est une journée fériée demain. Belle journée de congé. Vous allez faire quoi, vous autres? Allez-vous vous amuser? Moi, c'est sûr que oui. On s'offre Nightfalls au retour. À Viva!
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Cette chanson-là est sortie en 98, qui est sortie d'ailleurs sur l'album Fate, qui marquait un virage un peu plus country pop pour Faith Hill. On s'offre des skis tout de suite à Viva, Viva la musique.

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La gang de Caïn qui est en train de faire sa tournée d'adieu présentement partout à travers le Québec, qui ont eu bien du fun dans beaucoup de festivals cet été. Elle, ben, a continué de faire sa route, hein, évidemment, elle fait toujours parler d'elle, toujours une grande reine des différents galas musicaux, et elle est

en lice, possiblement. En fait, c'est une des favorites pour être possiblement dans différentes catégories avec la chanson de Fate of Ophelia pour les Grammys. Mais la liste officielle n'a pas encore été dévoilée. Ce n'est que des suppositions, rien de confirmé. Mais Taylor Swift part rarement d'un gala sans les mains pleines. On se l'offre tout de suite à Viva!

0: Julie Barry qui vous accompagne à Viva. Et là, ce qui est le fun, c'est que le directeur musical de Viva, ben c'est un collègue. Hein? On l'aime bien, ça fait longtemps qu'on travaille ensemble, puis il me donne des petits cues par-ci, par-là. Puis je peux vous dévoiler déjà que Marie-Mé, ben vous le savez probablement déjà, là, elle travaille présentement sur un album country. Elle prévoit de lancer ça d'ici les prochains mois, et elle avait prévu de lancer un premier extrait à l'automne. Mais je peux vous dire que dès demain, sur les ondes de Viva, vous aurez la chance d'entendre la nouvelle chanson country de Marie-Mé, faite en collaboration avec Savannah Jade, et c'est une ancienne du groupe Five Roses. Donc, on pourra découvrir ça sur les ondes de Viva seulement demain. J'ai pas le droit de vous jouer un petit morceau aujourd'hui encore parce qu'il y a un embargo, mais dès demain, vous aurez la chance d'entendre ça. J'aurais bien aimé ça vous la faire découvrir dans notre émission country, mais ce n'est que partie remise. Je suis pas mal sûre qu'elle va faire partie du listing la semaine prochaine. Je vous souhaite un beau congé demain pour la fête du travail. N'oubliez pas, il y a plusieurs commerces qui seront fermés demain. Et pour ma part, Julie Barry, on se retrouve dans le brunch dimanche prochain. Salut!
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On est le dimanche 6 septembre 2026. On passe la soirée ensemble, bien branché à votre radio à Drummondville. Je m'appelle Mathieu Guimond. Ce soir, on va parler un peu d'actualité. On va parler également de différentes activités qui s'en viennent aux quatre coins de la région au cours des prochains jours. Et je vous avertis, hein, on est dimanche soir. Demain matin, plusieurs vont dire « Hey, c'est lundi, on débute la semaine. » Non, non, hey, demain... On est en congé. Cherchez pas votre équipe régulière du matin demain. Vous les trouverez pas. Non, non, ils restent dans le lit. Ils vont dormir, eux autres, demain matin, à l'heure à laquelle ils se lèvent. Alors, demain, programmation spéciale pour le long week-end. Alors, sans faute, on aura de la méchante bonne musique pour vous. Alors, ratez pas ça. Et vos équipes du matin seront de retour pas plus tard que mardi, dès 6 heures, fidèles au poste pour votre réveil.

demain, dimanche soir, c'est relax, c'est tranquille. Qu'est-ce qui se passe de bon à Drummondville? Hein? Faites-nous donc signe via vos réseaux sociaux préférés, via notre site web. Vous pouvez nous appeler, nous texter, histoire de savoir qu'est-ce qui se passe de bon en ce long congé de la fête du travail à Drummondville. Je vous dis ça comme ça, hein? Tant qu'à être sur notre site web, vous voulez nous envoyer un petit message. Hey, allez donc fouiller un petit peu dans la section en rattrapage. Les entrevues, les chroniqueurs, les bons moments, les jasettes un peu niaiseuses qu'on a eues ensemble.

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